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0: Il est 3h.
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0: Il est 4 heures.
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0: Il est 6 heures.
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1: Hier soir dans la cuisine, je préparais le dîner. Quand mon petit garçon est entré, il m'a tendu un morceau de papier griffonné. J'ai essuyé mes mains sur mon tablier, je l'ai lu, et voici ce qu'il disait.
2: Pour avoir fait mon lit toute la semaine, 3 francs. Pour avoir été aux commissions, 1 franc. Pour avoir surveillé le bébé pendant que toi tu allais aux commissions, 1 franc 25. 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Pour avoir remonté la corbeille à papier, 1 franc et 10 centimes. Pour avoir arrosé les fleurs sur le balcon, 25 centimes. Total, 9 francs et 85 centimes.
1: 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Il se tortillait en mâchant son crayon. Et une foule de souvenirs sont revenus à ma mémoire. Alors j'ai pris son crayon, j'ai retourné la feuille, et voilà ce que j'ai écrit.

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0: Il est 8
1: heures.
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Hello, hello, bien le bonjour à toutes et à tous, heureux de vous retrouver en ce mardi matin, nous sommes le 4 août, j'espère que tout va bien pour vous et que vous êtes en forme. C'est Louis Kings qui vous accompagne comme chaque matin pour les matins soleil. Je serai en compagnie de Alan, de Tom Kazak et de Daniel pendant ces 3 heures d'émission. La musique, elle sera également au rendez-vous et pour bien débuter ce mardi matin, c'est Manu Chao qui débarque avec Mi Gustato. On l'écoute et on revient d'ici quelques instants pour tout savoir sur l'horoscope. Belle matinée.

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1: Bonjour à tous, l'horoscope de ce mardi. On débute avec les béliers, c'est une bonne journée pour agir comme vous le souhaitez. Laissez libre cours à votre petit grain de folie. Les taureaux, vous avez envie de vous évader. Les taureaux, n'attendez plus et foncez direction les vacances. Gémeaux, vous avez décidé de prendre un peu de recul et vous avez bien raison. Vous y voyez déjà beaucoup plus clair. Les cancers, ouvrez-vous davantage aux autres. On va finir par croire que vous boudez. Lion, de légères divergences d'opinion provoquent une certaine tension. Essayez de calmer le jeu rapidement. Vierge, vous savez ce que vous voulez. Votre âme de leader rassemble les foules. Balance, vous avez rechargé les batteries. Vous êtes prêt à vivre cette journée à 100 à l'heure. Les scorpions, le travail paye enfin. De nouvelles propositions vont vous permettre d'aborder l'avenir sereinement. Sagittaire, au travail comme à la maison, on vous congratule. Les Sagittaires, vous touchez la perfection du bout des doigts. Capricorne, quelle générosité, vous allez passer votre journée à rendre service. Verseau, ne laissez pas les petits tracas vous gâcher la journée. Pensez positif. Les poissons, pour terminer, vous réussissez tout ce que vous entreprenez. Vous allez terminer cette journée en beauté. Avec tout ça, très bon mardi.

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8h30 dans vos matins soleil. Et oui, ça va vite, hein, déjà une demi-heure que nous sommes ensemble. La musique, je vous l'ai dit, est là pour vous accompagner. Le meilleur du son, la musique souvenir avec Mika et Relax. Très très belle matinée à tous, très bon mardi.

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La météo pour ce mardi 4 août, temps lourd et orageux dans le nord-est. Ciel chargé près de la Manche avec un risque d'averse. Le beau temps chaud persiste sur une large moitié sud. Et les températures pour ce mardi matin, 17 degrés pour Brest et Cherbourg, 18 pour Bordeaux, 18 également pour Biarritz, 20 degrés pour Toulouse et Lille, 21 pour Paris et Strasbourg, 22 à Lyon, 23 degrés pour Nice, Marseille et Perpignan et 26 degrés pour Ajaccio. Et pour ce mardi après-midi, 24 degrés sur la Bretagne, 25 degrés sur la Normandie. Il fera 30 degrés sur les Hauts-de-France, 30 degrés également en Nouvelle-Aquitaine, 33 sur l'Île-de-France et le Grand Est, 33 également en Vallée du Rhône, 34 degrés encore sur l'Occitanie ainsi que sur le Golfe du Lion.

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0: sur la grande horloge du studio des Matins Soleil. Il est déjà 9h et quelques minutes. J'espère que tout va bien pour vous. C'est la deuxième heure qui débute et on la débute avec les éphémérides. Juste derrière, on vous parle des anniversaires du jour.
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2: Bonjour à tous, aujourd'hui 4 août, n'oubliez pas la fête des Jean-Marie. Jean-Marie est un homme fidèle et stable qui possède une morale un peu trop rigide et qui manque parfois de fantaisie, même si c'est ce qu'il apprécie chez sa partenaire. Souvent assez replié sur lui-même et égocentrique, il a du mal à exprimer ses sentiments et sa tendresse. C'est probablement pour cela que, méfiant, il préfère s'engager et s'investir dans la sphère professionnelle. Passons aux faits marquants de ce 4 août 1693, découverte du procédé de fabrication du champagne par Dom Pérignon. 1914, début de la Première Guerre mondiale, les États-Unis se déclarent neutres. 1936, aux Jeux de Berlin, Hitler quitte la tribune pour ne pas avoir à serrer la main du noir américain Jesse Owens, qui remporte le titre olympique du saut en longueur. 1956, institution de la vignette auto afin d'alimenter le Fonds national pour la vieillesse. 1982, dépénalisation de l'homosexualité en France. 1998, en Chine, la rupture des digues sur le Yangtze-Kiang fait plus de 2000 morts et plus de 100 000 sinistrés. Enfin, l'astrologue Didier Derlich nous a quittés le 4 août 2000. Avant de se quitter, le dicton du jour, jamais doute la sécheresse n'amènera la richesse. Profitez bien de ce 4 août, à demain.
0: 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Cassandra qui fête ses 40 ans et c'est Alain qui nous a écrit pour lui souhaiter un très heureux anniversaire. Donc Cassandra,

0: Nous sommes à Washington. Dans les coulisses du pouvoir, une femme se penche sur les visages les plus célèbres du monde. Joe Biden, Bill Clinton, Ivanka Trump, Gabrielle Giffords, tous passent entre ses mains avant d'entrer dans la lumière. Tous apprécient cette jeune femme douée à laquelle on a envie de se livrer. Elle maquille les présidents, les premières dames, les conseillères sous pression. Elle les écoute sans les juger. Elle voit ce que personne ne voit, la fatigue, la peur et les cicatrices. Parfois, il suffit d'un silence pour que le masque tombe. Mais derrière cette discrétion parfaite, il y a un parcours vertigineux. Une enfance cabossée, la scène, la chute, la renaissance. De Saint-Lô à la Maison-Blanche, Audrey Lefèvre a traversé la gloire, la douleur et les secrets d'État pour apprendre une seule chose, qu'un visage n'est jamais qu'un reflet de l'âme. La confidente est l'histoire d'une femme qui a vu la fragilité derrière le pouvoir et la beauté derrière les blessures. La confidente d'Audrey Lefèvre est parue chez Robert Laffont.
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1: Dans l'info insolite du jour, direction le Japon, en pleine canicule, des entreprises investissent dans des frigos à humains pour garder leurs salariés au frais. Une entreprise japonaise, prénommée Trusco, a imaginé un réfrigérateur XXL équipé d'un banc sur lequel on peut venir s'asseoir pour profiter d'une température ambiante de quelques 15 degrés, particulièrement appréciable en cas de pic de chaleur. En plein épisode caniculaire, certains Japonais peuvent compter sur un petit coup de pouce de la technologie et de la créativité pour ne pas crouler sous la chaleur. Alors que la saison des pluies a laissé place à une montée en flèche des températures, ne faisons pas baisser l'humidité ambiante. Le mercure devrait atteindre 38 degrés du côté de Tokyo, avec à la clé donc une envie de vivre dans un réfrigérateur. C'est justement à peu de choses près ce que propose un appareil électroménager imaginé par l'entreprise Trusco. Cette dernière a créé un frigo suffisamment grand pour qu'un être humain puisse s'y asseoir. Le fonctionnement est très simple. L'air pulsé dans cet habitacle par des ventilateurs est à une température de 5 degrés et garantit donc un environnement à 15 degrés. Pour un effet rafraîchissant maximal, il est conseillé de rester dans la cabine une vingtaine de minutes. Au-delà, les utilisateurs risqueraient en effet d'attraper froid. Le produit a d'ores et déjà séduit plusieurs entreprises et le fabricant a indiqué l'avoir vendu à 130 clients depuis son lancement au printemps dernier. Trusco s'est par ailleurs félicité d'une demande élevée pour son réfrigérateur XXL. Une performance d'autant plus notable que le prix de vente du modèle atteint 1,6 million de yens, c'est-à-dire quelques 9 000 euros. On se retrouve très vite avec d'autres infos insolites.

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1: Dans l'actualité musicale du jour, Charlie XCX passe en mode La Haine avec Vincent Cassel dans le clip de Caméra. Dans le clip de son titre Caméra, Charlie XCX explore ses ambitions de comédienne en dirigeant Vincent Cassel. Charlie XCX dévoile Caméra, un nouveau single extrait de son album. Sur cette balade électropop, la chanteuse s'éloigne de l'énergie club pour révéler une facette plus intime. La nouvelle R est donc lancé. Dans Caméra, Charlie XCX partage ses doutes face à sa carrière naissante d'actrice et s'interroge sur sa place entre musique et cinéma. Des questionnements qui résonnent avec de nombreuses expériences sur grand écran, notamment réalisé par Zamiri. Le clip met en scène Vincent Cassel sur un plateau de tournage, sous la direction d'une Charlie XCX perchée sur une imposante caméra. De plus en plus agacé par les interruptions et les indications qui lui sont données, le comédien finit par reproduire un geste culte de la haine en mimant un pistolet contre sa tempe. Un clin d'œil au film donc de Mathieu Kassovitz, sorti en 1995, qui avait révélé Vincent Cassel au grand public. On se retrouve très vite avec d'autres actualités musicales.

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1: Dont l'actualité du net du jour, Intel taille dans ses effectifs. Le géant américain des semi-conducteurs prépare une nouvelle restructuration au sein de son activité Data Center Group. Après plusieurs restructurations, dont la dernière remonte à juillet 2025, Intel prépare donc une nouvelle vague de suppression de postes au sein de son Data Center Group. Le fondeur américain poursuit donc son programme de transformation avec l'objectif de simplifier son organisation et d'améliorer son efficacité opérationnelle. Dans le cadre de notre stratégie visant à devenir une entreprise plus ciblée et plus efficace, le groupe dédié au centre de données ajuste son organisation afin de disposer de bons rôles à des compétences nécessaires pour assurer son succès à long terme, a indiqué Intel dans une déclaration transmise. Le groupe n'a pas communiqué le nombre de postes concernés par cette réorganisation. Intel précise toutefois que ces ajustements ne devraient pas remettre en cause sa feuille de route produit ni ses engagements auprès de ses clients. On se retrouve très vite avec d'autres actualités du net.

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0: Dernière ligne droite déjà de ces matins soleil. Il nous reste une petite heure à passer ensemble pour ce 4 août. J'espère que c'est toujours la forme pour vous et qu'il fait beau là où vous trouvez. Nous ici, on peut dire qu'il fait chaud. On peut pas dire le contraire. Hein. Allez, on est là encore donc pendant 60 petites minutes et on va retrouver Monsieur Daniel avec sa destination camping. Bonjour Daniel.
1: Bonjour à tous, c'est la gardienne suprême de notre tranquillité et la frontière officielle entre le monde extérieur et le royaume des vacances. Une grande barre de métal ou en bois peint en rouge et blanc qui s'élève pour nous accueillir et se referme pour protéger notre sommeil. Aujourd'hui, on baisse la vitre de la voiture, on cherche le badge au fond de la boîte à gants et on s'intéresse à l'arbitre de nos soirées, la mythique saga de la barrière du camping. Né avec l'essor du tourisme de masse et la modernisation des grands domaines de plein air dans les années 70, la barrière symbolise l'entrée dans un monde à part, un espace sécurisé où les enfants peuvent rouler à vélo en toute liberté. Passer la barrière pour la première fois du séjour, c'est l'émotion du début des vacances, la fin du long trajet sur l'autoroute et le premier sourire de l'équipe d'accueil. Mais la barrière, c'est surtout le grand juge de nos sorties nocturnes. Qui n'a jamais connu le coup de stress du retour de restaurant ou de guinguette en regardant nerveusement l'horloge du tableau de bord alors que 22h approche à grands pas? Et si vous arrivez à 22h02, la sentence est irrévocable. La barrière est fermée, le système automatique est désactivé et il faut laisser la voiture sur le parking extérieur pour finir le trajet à pied dans le noir et en silence jusqu'à son emplacement. Entre les petits badges magnétiques qui refusent de fonctionner, les codes à 4 chiffres oubliés et les discussions improvisées avec le gardien de nuit, la barrière

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1: Dans l'actualité people du jour, on parle de Flavie Flamande, Jimmy Mohamed restera en salle d'attente. Changement de programme à France Télévisions. Flavie Flamande présentera seule le Mag de la Santé à la rentrée. Jimmy Mohamed a été temporairement écarté après des accusations de violence physique et psychologique formulées par son ex-compagne. Le médecin les conteste fermement. « Je n'ai jamais exercé de violence, quelle qu'elle soit, envers la mère de mes enfants », a-t-il expliqué. France Télévisions invoque un principe de précaution et assure qu'il retrouvera l'antenne une fois la situation clarifiée. En attendant, pas de remplaçant, Flavie Flamand sera seule mais entourée de médecins. On se retrouve très vite avec d'autres infos.

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1: Les programmes télé, la télévision pour ce soir, mardi. On débute avec la chaîne TF1 qui nous propose ce soir le film Le Transporteur 3, diffusé dès 21h10. À la même heure, sur France 2, la pièce de théâtre Lily et Lily. Sur France 3, la série OPJ à partir de 21h10. Sur la chaîne France 5, place au film La Gifle, diffusé dès 21h. Sur M6, ce soir, 21h10, le magazine Zone Interdite, plage, fête et tradition. Un été au cœur du Pays Basque. Sur la chaîne TMC, place au magazine 90 Enquête, diffusé dès 21h25. Et enfin, pour terminer, rendez-vous par exemple ce soir sur la chaîne TF1 Série Film avec la série Balthazar. Avec tout ça, bonne soirée télé.

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Et bien voilà, c'est fini pour ce mardi. On revient bien sûr demain mercredi dès 8h sur votre radio. Soyez fidèles au matin soleil. Soyez fidèles à votre radio. Nous, on sera là pour passer avec vous 3 heures de bons moments et de bonne musique. On ne peut pas se quitter sans vous parler bien sûr de la petite nouveauté du jour. Nouveauté très estivale encore.

Roots, c'est Benny Blanco, Selena Gomez et Becky G qu'on découvre avec T. Olivero à Lala. On écoute ce titre et moi je vous dis ciao ciao, bye bye et à demain si vous le voulez bien. Salut!

0: Il est 11h.
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Bonjour, aujourd'hui 4 août, nous fêtons les Jean-Marie. C'est le 4 août 1937 que naissait Thierry Roland, décédé le 16 juin 2012. Joyeux anniversaire à François Valéry, né en 1954, au réalisateur et scénariste René Manzor, né en 1959, à Barack Obama, né en 1961, au champion de cyclisme Luc Leblanc, né en 1966, et à Meghan Markle, épouse du prince Harry, la duchesse de Sussex, est née le 4 août 1981. C'est aussi le 4 août 1997 que disparaissait à l'âge de 122 ans, 5 mois et 14 jours, Jeanne Calment, alors doyenne de l'humanité. Le 4 août 1693 est la date probable de découverte du procédé de fabrication du champagne par Dom Pérignon. En 1944, à Amsterdam, la Gestapo arrête 8 juifs, dont Anne Frank. En 1982, l'homosexualité est dépénalisée en France. En 2002, au sommet de la Terre de Johannesburg, les représentants de 190 pays adoptent un plan international de lutte contre la pauvreté et de protection de l'environnement. Enfin, le 4 août 2019, 110 ans après l'exploit de Louis Blériot, l'inventeur marseillais Franky Zapata réussit à rallier l'Angleterre depuis Saint-Gap en France grâce à son Flyboard Air. Il a rejoint St. Margaret's Bay en 21 minutes après un vol de 35 km. Le dicton du jour, quand août est bon, abondance à la maison. Demain, vous penserez à fêter les Abels.

0: Goldfinger et le laser, Opération Tonnerre et le gaz gamma, au service secret de Sa Majesté et le bioterrorisme. Et si les exploits de James Bond reposaient sur de véritables avancées scientifiques et technologiques, elles sont à l'évidence la marque de l'œuvre de Ian Fleming. Dans L'espion qui aimait les sciences, ouvrage aussi réjouissant qu'instructif, Catherine Harkup nous invite à redécouvrir l'univers mythique de l'agent 007. Avec humour et pédagogie, convoquant des notions de physique, de chimie et de biologie, elle révèle les réalités scientifiques à l'œuvre derrière les gadgets, les armes emblématiques, les scènes d'empoisonnement ou de torture, les technologies futuristes et les stratégies d'espionnage. Peut-on réellement mourir asphyxié sous une couche de peinture et survivre avec une balle logée dans le crâne? Les nanorobots appartiennent-ils vraiment à la science-fiction? Sous le microscope de cette passionnée, chacun des 25 films de la saga est examiné avec précision pour démêler le vrai du faux. C'est une exploration captivante où la rigueur scientifique se mesure aux audaces de James Bond. L'espion qui aimait les sciences de Catherine Harkup est paru chez Flammarion.
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0: 13h.
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3: Et voici l'horoscope de ce mardi, nous sommes le 4 août avec les béliers. Attention, dans le domaine matériel, vous risquez de manquer singulièrement d'à-propos. Les taureaux, si vous avez eu des problèmes, les solutions vous sembleront évidentes. Les gémeaux, vous n'aurez pas les idées claires. Cancer, vous entrez dans une nouvelle phase plus positive côté travail. Lion, vous pourriez envisager de donner une autre orientation à votre carrière. Les vierges, n'agissez pas dans la précipitation. Les balances, les influences délicates de cette journée risquent de se faire sentir. Scorpion, vous aurez toutes les chances de pouvoir retomber sur vos pieds. Sagittaire, votre ciel sentimental s'éclaircit. Les capricornes, vous croulerez sous les dossiers mais rien n'entravera votre envie de réussir. Verseau, vous ne pourrez pas compter sur le facteur chance aujourd'hui. Enfin les poissons, les planètes semblent vouloir vous faciliter la tâche. Bonne journée et à demain.

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0: Bonjour, aujourd'hui 4 août, nous fêtons les Jean-Marie. C'est le 4 août 1937 que naissait Thierry Roland, décédé le 16 juin 2012. Joyeux anniversaire à François Valéry, né en 1954, au réalisateur et scénariste René Manzor, né en 1959, à Barack Obama, né en 1961, au champion de cyclisme Luc Leblanc, né en 1966, et à Meghan Markle, épouse du prince Harry, la duchesse de Sussex, est née le 4 août 1981. C'est aussi le 4 août 1997 que disparaissait à l'âge de 122 ans, 5 mois et 14 jours, Jeanne Calment, alors doyenne de l'humanité. Le 4 août 1693 est la date probable de découverte du procédé de fabrication du champagne par Dom Pérignon. En 1944, à Amsterdam, la Gestapo arrête 8 juifs, dont Anne Frank. En 1982, l'homosexualité est dépénalisée en France. En 2002, au sommet de la Terre de Johannesburg, les représentants de 190 pays adoptent un plan international de lutte contre la pauvreté et de protection de l'environnement. Enfin, le 4 août 2019, 110 ans après l'exploit de Louis Blériot, l'inventeur marseillais Frankie Zapata réussit à rallier l'Angleterre depuis Sangat en France grâce à son Flyboard Air. Il a rejoint St. Margaret's Bay en 21 minutes après un vol de 35 km. Le dicton du jour, quand août est bon, abondance à la maison. Demain, vous penserez à fêter les Abel.
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0: Il est 14h.
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0: Les 15 heures. 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
1: Et voici l'horoscope de ce mardi, nous sommes le 4 août avec les béliers. Attention, dans le domaine matériel, vous risquez de manquer singulièrement d'à-propos. Les taureaux, si vous avez eu des problèmes, les solutions vous sembleront évidentes. Les gémeaux, vous n'aurez pas les idées claires. Cancer, vous entrez dans une nouvelle phase plus positive côté travail. Lion, vous pourriez envisager de donner une autre orientation à votre carrière. Les vierges, n'agissez pas dans la précipitation. Les balances, les influences délicates de cette journée risquent de se faire sentir. Scorpion, vous aurez toutes les chances de pouvoir retomber sur vos pieds. Sagittaire, votre ciel sentimental s'éclaircit. Les capricornes, vous croulerez sous les dossiers mais rien n'entravera votre envie de réussir. Verseau, vous ne pourrez pas compter sur le facteur chance aujourd'hui. Enfin les poissons, les planètes semblent vouloir vous faciliter la tâche. Bonne journée et à demain.
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0: Il est 16h.
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0: 17h.
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0: Il est 18h. 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

0: Il est 19h.
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0: Il est 20h.
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4: Salut à toutes et à tous, c'est Eric Hensel pour vous accompagner sur votre radio. On est ensemble pour deux heures de classiques funk qui ont enflammé les dance floors des années 80. C'est votre programme Fan de funk. Installez-vous, montez le volume. Ouais, très bonne écoute et soyez les bienvenus. Hi everybody, DJ Eric Hensel from France. Here it's a pleasure to join your live on your radio. With the best black music from the 80s, I'm going to play the most beautiful classic hits of boogie funk. Welcome everybody and enjoy the show. This is your radio show, Fan de funk. Et on va ouvrir cette émission avec ce morceau, une nouvelle prod, Sidney Thierry. Alors c'est un petit délire hein, qui rend hommage au monde du funk, librement inspiré. Do Act Like You Know, et le morceau de Falaise Monde. Eh ben, l'idée c'est vraiment de transmettre, on va dire, toute l'énergie positive que ce mouvement musical inspire encore aujourd'hui, c'est bien fait. Et puis le titre, étrange, c'est un clin d'œil à mon émission Falaise.

0: M'entraîner pour chanter aussi bien que lui, ça va être difficile quand même, compliqué. Oui, un peu beaucoup, mon Dieu. Thierry B, nouveauté fan de funk, c'est un fan de funk qui fait pas que ça aussi. Il compose des morceaux de house, musique et des tas d'autres choses. Je vous invite d'ailleurs à écouter ses productions à l'occasion d'une émission. J'enregistrais cela à un moment, on va dire quelques mois. Fan de funk, émission spéciale French New Funk. Et il fait pas mal de belles choses aussi, c'est vrai, notre Thierry B. Oui. C'était ça le son des clubs des années 80. Ça nous faisait bien danser. C'est ce qu'on va retrouver au cours de l'émission aujourd'hui, ce soir. Accrochez-vous, les amis, ce n'est pas fini. Ah ben non, ça fait juste que commencer. 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
0: Et c'était ça la musique des discothèques des années 80, les amis. Armata et Magic, rappelez-vous de ce bon souvenir. I wanna be with you. Ah, dit comme ça, oui. Eh bien, ça donne envie aussi.

0: chose en moi, mais aussi oh, bien énervé. Cette petite centrale, qu'est-ce qu'elle a crié comme ça? Ah mais oui, viens donc, elle est bien avec moi. Eh ben, ça fait très plaisir. Comme je vous le disais au début de ce morceau, la fameuse Armenta, Ray Charson bien entourée avec un groupe magique qui avait fait un tube une année auparavant. Ouais, ouais. Alors, Get Up, Get Up, c'était bien ça. Ouais, et là, le morceau, bien, c'est I Wanna Be With You. Et elle le dit mille fois dans la chanson, mais on adore ça. 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
0: Et grand artiste des années 80, et bien voilà, il est parti très vite. C'est Patrice Roche avec Forget Me Not.

0: morceau qui a fait le tour du monde. Ah oui. Cette mélodie incroyable de Patrice, je vous le disais, avec Forget Me Not, dont le sample a été repris par un certain Will Smith. C'est vrai. C'est vrai tout ça.
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3: 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Et on va passer du bon temps ensemble à l'écoute de tous ces bons souvenirs des années 80. Émission spéciale classique. En voici un Beyond Kyo Band. Bronx, Brooklyn, un Queens Band. Pour l'acronyme, voilà un petit peu de détails comme ça. On the beat.

c'est un groupe à géométrie variable. Oui, c'est le fameux BB and Kyo Band avec en beat. Il faut savoir que ce groupe a évolué d'année en année, mais jamais avec les mêmes musiciens, jamais avec les mêmes chanteurs. Puis après, ils ont complètement disparu. Puis après, il y a un tribute qui s'est formé il y a de cela quelques années, mais à ce qui paraît, il n'y aurait qu'un seul membre du groupe d'origine qui était, qui avait fondé justement ce fameux tribute qui s'est produit un peu partout aux États-Unis et en Europe. Artiste que j'adore, voici B.

0: Il est vraiment très fort, ce Cliff dansant avec Chaddy Latno.
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0: 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Les années 80 avec les morceaux qui vous ont fait danser, ouais carrément, spécial classique aujourd'hui, avec ça tiens, Colors, play the game, so we're thinking funny.

0: top, toujours au top, fan de funk sur votre radio, ça continue avec les spéciales classiques.
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0: Et elles sont bien agréables. Ouais, toutes ces sensations funky. Oh oui. BBC Ass and A Rock Rock.

0: Extraordinaire, j'adore, oui, ce titre, la Rock Choc. Qu'est-ce que c'était bon, qu'est-ce que c'était original pour l'époque.
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0: Et plus que classique, eh bien voici The Whispers, un autre beat goes on.

0: 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Oui, on s'amusait à faire des trucs comme ça dans les années 80, on peut dire, ah bon, profiter des breaks. On était un peu fous, c'est vrai, quand même, dans les années 80.
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3: 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Et c'est toujours agréable de retrouver ces bons sons funky, classiques de l'époque. Soyez les bienvenus, montez le son, on revisite, bah oui, le meilleur du dance floor des années 80, Tavares, à présent, avec ce monumental Got to Find My Way.

0: ZIK. On disait ça, vous voyez, aussi. À la radio, il y avait des animateurs qui n'arrêtaient pas d'ailleurs de brailler comme ça. Ça coupait les morceaux tout le temps aussi. À la limite, insupportable, et là, bon, c'est un bon souvenir quand même. Oui. Et il y en aura d'autres au cours de l'émission, croyez-moi bien.
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fille. Alors voix s'accorde à merveille dans le morceau, c'est incroyable. Ça me fait danser, j'en ai même perdu mes chaussettes d'ailleurs. Hein. Comment je vais faire maintenant? Je sais pas. I'll do my best, je ferai de mon mieux pour toi.

Irène. Oui, avec une invitée, un gibier. Il a bien fait de l'inviter. Carrément. Pour le Visa Game. Sorti à l'époque, bien sûr, un label, c'est celui chez Garin. Hein. Produit par Sylvia Robinson. Pas mal du tout, moi j'adore ça. On va continuer avec les bons sons funky des années 80. 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

0: Il est 21h.
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4: 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On est bien, ça se refuse pas jouer juste. Comme ça, fait un petit dream. Ah, je suis poète de temps en temps. De temps en temps. Pas tout le temps. Hein. Quand j'enregistre l'émission, parfois ça m'arrive. Mais pas tout le temps. Hein. Quand même. Pas exagéré non plus. Je dis n'importe quoi. C'est pas grave. McFadden pour One More Time.

0: comme ça que vous avez cette fameuse émission spéciale des classiques, ça a été réclamé, il y en aura d'autres émissions spéciales, oui, très prochainement, oui, sur Fan de Funk. Eh bien, émission spéciale remix à venir, c'est prévu, disco, new jack swing, chic and funky et quoi d'autre encore, et bien plein d'autres petites surprises.
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0: il assure grave de grave ce fameux pour Energy avec Lisa Stevens pour Love Game.
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0: habituellement, bien oui, dans les morceaux funk, il n'y a pas beaucoup d'harmonica. Il y en a quand même dans ce morceau, pas mal. Hein. Bon, Sharon Brown, on aurait fait ça aussi avec I've Got Power, I Specialize in Love. C'est sur votre radio, les amis, soyez bien, bien venus dans les années 80, spécial classique, funky.
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0: C'est une fille. Ouais, une fille, c'est vrai. Ah mais qui s'est mise à rapper, bah, rien, bah, tant qu'à faire. C'est ce qu'elle veut cette fille, hein. Bien read pour DJ Stalk. Eh bien c'est un bootleg.

Ok. Alors, c'est un message qui est adressé à qui ? Eh bien, certainement à notre ami, oui, Joko, qui avait auparavant sorti Wisdom Talk, oui, grand prétentieux. Non, je me suis amusé à traduire les paroles, et c'est vrai que, c'est un peu spécial, hein. Lisez, voilà, Joko, sais-tu, rappelles-tu le meilleur au monde ? Tu peux en être sûr, je suis pas là pour rabaisser qui que ce soit, mais toute catégorie confondue, je suis le meilleur. C'est ce qu'il disait ce fameux Joko, donc à mon avis, elle a pas dû être contente. La chanteuse, rappeuse, de DJ Stalk, Vivian Red, morceau de toute beauté, c'est vrai. 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

Et on va bien rester là avec le son clubbing des années 80. Funk. FNK. Voilà, comme le jingle. American Jingle. Ah bah oui.

magique, eh bien oui, ils étaient avec Armenta au début de cette émission, avec, oh oui, Armenta, de toute façon je le disais, I wanna be with you, et là c'est autre chose, c'est leur grand tube, magique, or got a get up, rappelez-vous ce bon souvenir, dance floor des années 80, bien dansé là-dessus, oui, sur la piste de danse.

0: C'est vrai que c'était un morceau de folie. Ce fameux magique. Yorga Tagata pour le titre du morceau.
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0: Spécial classique aujourd'hui avec des valeurs sûres. Oui, c'est vrai. Freddie James qui avait fait ce tube, rappelez-vous. Don't stop. Non, pas don't stop, c'est don't turn. You're back on love.

0: très clairement, il a fait danser tous les grands fans de funk du monde entier sur son morceau. Ce fameux, oui, vraiment Freddy James. Don't Turn Your Back on Love. On chantait bien dessus aussi. Don't Turn Your Back on Love. Et c'est vrai qu'on se prévient pas pour le faire. Hein.
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0: Elle fait bien de le dire. Première radio. Classe, oui, vraiment, dans le fan de funk spécial classique. J'espère que la programmation vous plaît.

0: Je dis ça comme ça, mais oui, pas vraiment. Pas complètement. Bon, ils avaient fait quelques hits avant ça. Et puis là, petit virage dans Boogie Funk, qui ont fait quelque chose d'un peu plus pointu, un peu plus tendance quand même, c'est vrai. Au début des années 80, Gary's Gang avec ce fabuleux morceau Knock Me Out. Ça va, Chicago.
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2: 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Merci d'être là avec Amandoula, Amandika. Je m'améliore. Hein. Incroyable. Même pas fait exprès. C'est vrai, si je vous le dis. Allez, Alphonse Mezone à présent pour I'm Glad That You Are Here.

Excellent sol, forcément, on était des amis du côté de Saint-Omer qui m'avait fait découvrir ce morceau à l'époque. Alors, il excellent à fond ce mouvement. Oh, et qui le dit tout le temps d'ailleurs. I'm glad to hear. Je le fais bien, oui. Et carrément dans le rythme, dans le tempo et en même temps que la chanteuse. Vous avez vu, je me suis amélioré quand même. Find the funk. 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Et qui dit classique dans les années 80, ben il y avait ça, tiens.

Je sais pas comment j'ai fait. Parce que j'ai voulu renoncer un petit peu, je me suis dit bah oui, y a pas de raison. Faut le faire, faut y aller. Et puis il y a mes chaussettes, hein. Je vous en parlais tout à l'heure, mes chaussettes, mes fameuses chaussettes, elles se sont barrées. Alors elles ont carrément perforé les chaussures, je sais pas ce qui s'est passé. Mais je retrouve plus. Elles sont plus à mes pieds. J'ai toujours mes chaussures, mais les chaussettes, elles ont disparu. Je sais pas où elles se sont fait la malle. Alors petite annonce, si des fois vous voyez deux chaussettes se balader, bah ce sont les miennes, alors pensez à vraiment essayer de les capturer. Je sais pas comment on pourrait faire, mais vous les envoyez voilà, dans une petite cage à la radio. Non, parce que je dis absolument, hein, puisque c'est Huggy les bons tuyaux qui les a envoyés de New York, et donc c'est collector pour moi. Donc, ouais. C'est n'importe quoi, c'est vrai. Allez, on va finir avec ça, tiens. Sky, show me the way.

0: Et c'est avec ce morceau plus que magnifique qu'on va se quitter, Sky Show Me The Way. Voilà, on va se retrouver dans une semaine, même jour, même heure, sur votre radio préférée. D'ici là, les amis, bien, portez-vous bien, je vous embrasse, à très très bientôt, bye, ciao, et prenez soin du funk, et retrouvez bien évidemment toute l'info sur ma mission sur fandefunk.com. Voilà, tout est dit, ciao.
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0: Il est 22h.
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0: Il est minuit.
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0: est 2h.
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